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1: 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Et à 3h, Real a joué avec Rayo Vallecano. 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Et Levante a joué à Barcelone à 10h15. 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Et Séville, lui-même, il a gagné 10 points. 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Aston Villa 1 à 1. Et puis, Aston Villa avec Nottingham Forest 1 à 1. 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Il y a 2 à 2. Et puis, Liverpool à Fulham, c'est 0-0. 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Classement, ça, c'est un classement qui est partiel. 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
1: 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À midi, là, Lazio a joué à Milan. 2h45, Atalanta, Li a joué à Cagliari. Et Lecce a joué à Monza demain. Et Napoli a joué à Bologne. Sassuolo, 2h45, a joué à Juventus demain. Et puis le 14, 12h30, Torino-Roma, Como-Parme. 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Donc, c'est comme ça y est, en Italie, après, et pendant qu'il y a joué 4 journées de compétition, là. 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À 12h30, Cologne a joué à Brême. 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

0: 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Vous savez, j'ai révoqué un garçon. Quand j'étais à l'agriculture, à cause de cette affaire-là. Alors, que cela ne vous arrive plus, c'est pas? Parce que j'ai trop à faire ici. Avec le travail que j'ai ici, n'est-ce pas? Je suis menacé d'anémie. C'est vrai. Donc, je ne peux pas recevoir les gens, ici. 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Oh, quelle est cette affaire là? Qu'est-ce que c'est que ça? Écoutez, par où êtes-vous passé pour arriver là?
1: Monsieur le ministre, c'est monsieur Dérilus qui vous avait demandé le rendez-vous pour moi.
2: Ah oui,
1: qui êtes-vous? Je suis Léa Cocoyé.
2: Ah bon, quelle affaire? Oh. Avancez donc. Quelle histoire!
0: Oh, asseyez-vous donc. Et qu'est-ce que vous voulez exactement?
1: Monsieur le ministre, voici. Je suis et mademoiselle Lia Coucouillé. J'ai fait toutes mes études à Élie Dubois. J'étais lauréate de ma promotion. À part la pédagogie, j'ai fait aussi la dactylographie. Mon papa est mort depuis 5 ans. Maman est impotente. J'ai 3 petites sœurs, ou plutôt 3 petits frères et 2 petites sœurs. Et je souffre de grandes faiblesses. J'ai vu le médecin de famille, sous le conseil de maman. Le médecin de famille m'a conseillé d'abandonner la couture parce que je faisais de la couture. Et le médecin n'a pas prévu que mes obligations continuent. Alors, ma maman m'a dit de venir avec mon diplôme, d'essayer de vous voir. Voici pourquoi nous avons vu M. Dérilus. Et je suis venu faire appel à votre grand cœur pour vous demander de bien vouloir m'aider à entrer dans l'enseignement.
2: Oui, je vois votre problème. Oui, quelle affaire. Mais vous êtes venu me trouver en plein travail. Le président de la République nous a demandé de préparer un plan, n'est-ce pas? Et vous savez, cette masse paysanne qui porte sur ses épaules fatiguées depuis l'indépendance notre économie, nous l'avons trop longtemps négligée. C'est d'ailleurs une honte, n'est-ce pas? Nous voulons faire quelque chose. Nous voulons, n'est-ce pas, donner un peu de lumière, n'est-ce pas, à nos frères de la campagne, n'est-ce pas, construire des écoles. Enfin, nous avons tout un plan de réforme à fond au ministère et de l'Éducation nationale. Et nous nous préparons pour le grand démarrage.
0: Alors, vous êtes arrivé au bon moment, n'est-ce pas, parce que, selon le vœu du président, n'est-ce pas, ce sera l'affaire de tout le monde. Tout le monde doit mettre la main à la pâte, hein, n'est-ce pas, c'est une affaire nationale, n'est-ce pas. Alors, vous n'avez qu'à donner votre adresse, n'est-ce pas, vos qualifications, n'est-ce pas, votre nom, n'est-ce pas, à la secrétaire au coin là-bas. Et au moment où...
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